0: Bonjour et bienvenue dans les studios de Radio Vanuatu pour une nouvelle émission, un petit café avec. Voilà, le principe de cette émission, c'est que, bon, en gros, c'est plutôt le jeudi et c'est pratiquement toutes les semaines. Ben voilà, j'ai le plaisir d'accueillir quelqu'un et voilà, on prend le temps de discuter comme quand on prend un café. Voilà, on prend le temps de discuter. Et aujourd'hui, j'ai le plaisir d'accueillir Emma Politis. Bonjour Emma.
1: Bonjour Georges.
0: Tu vas bien? Ça va?
1: Oui, je suis bien.
0: Donc Emma, elle est pour un petit moment au Vanuatu. C'est une étudiante australienne qui est là donc pour quelques mois pour faire un stage et aussi pour parfaire sa maîtrise du français, mais je trouve qu'elle parle déjà très bien français.
1: Très bien.
0: Mais oui, très bien, très bien. elle est donc là pour quelques semaines, en tout cas en cours de français à l'Alliance française, voilà. Et on s'est dit que ça serait bien de participer à ce programme qui est dans le créneau francophone de Radio Vanuatu. Donc on va passer une petite heure en sa compagnie, on va parler de son parcours, de ses passions, de ses voyages, parce que c'est une grande voyageuse. Mmh. Et puis on va aussi écouter les chansons qu'elle a choisies pour animer cette émission. Donc Emma, quelle est la première chanson que tu veux qu'on écoute maintenant?
1: Oui, je vais choisir Nuit Bleue, je pense.
0: Nuit Bleue, voilà. Et bien on écoute.
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0: Voilà, Emma, ben merci de me faire découvrir. Je connaissais pas ce titre. Toi, tu as découvert comment cette chanson? Tu...
1: Non, j'ai découvert,
0: Oui.
1: j'ai découvert la chanson longtemps,
0: Il y a
1: il y a
0: longtemps?
1: longtemps, oui, mais j'ai oublié le titre.
0: Non, mais bon, c'est très bien. Emma, toi, donc tu es, donc je le répète pour ceux qui ont raté le début de l'émission, en fait, donc Emma Politis est actuellement au Vanuatu pour quelques mois, c'est dans le cadre d'un programme, s'appelle New Colombo, et l'idée, c'est, elle vient ici pour améliorer sa maîtrise du français. Mais toi, au départ, tu n'es pas francophone, tu es australienne, c'est ça?
1: Oui, je suis australienne, je ne suis pas une
0: Tu
1: francophone.
0: n'es pas, voilà.
1: Non, mais je vais me présenter.
0: Oui, je veux bien que tu te présentes, donc
1: Ok,
0: vas-y, vas-y.
1: bonjour,
0: Oui,
1: je suis
0: bonjour.
1: Emma, je viens d'Australie, j'ai 24 ans,
0: Oui.
1: je prends la langue française il y a 3 ans,
0: D'accord.
1: mais j'ai. Je prends pas sérieux, mais je fais un effort cette année à devenir très bien à la
0: D'accord.
1: langue. Oui, mais je suis ici à Vanuatu. Pourquoi? J'ai reçu une bourse d'Australie. Le bourse vient de NCP.
0: D'accord.
1: C'est
0: The New Colombo Plant.
1: exactement. Je vais être ici pour 10 mois.
0: D'accord.
1: Le premier mois, je vais apprendre plus de langue avec Alliance Française pour un mois. Et après ça, je vais commencer à USP pour un semestre.
0: D'accord.
1: J'étudie de devenir professeur de école primaire. Et après
0: D'accord.
1: ça, je vais faire un stage. Je ne sais pas l'exact stage, mais je le trouvais.
0: Peut-être
1: Je le
0: dans une
1: trouve.
0: école ou pas forcément.
1: Peut-être. je ne suis pas sûre si j'ai pu
0: Aller dans les écoles.
1: l'expliquer. Non,
0: Ah, pardon.
1: mais je souhaite que je peux avoir un stage avec peut-être le ministère d'éducation
0: Ah
1: ou
0: oui.
1: quelque chose comme ça.
0: Bien sûr.
1: Je dois contacter les gens pour ça, mais c'est dans le futur.
0: C'est dans le futur. Mais en attendant, c'est donc, tu prends des cours à l'Alliance.
1: Ah oui.
0: Combien d'heures par semaine?
1: Comme 15.
0: 15 heures.
1: 15
0: Ah
1: heures.
0: oui, c'est intensif quand même.
1: Oui, c'est intensif, mais je dois faire plus après l'école, comme 20 heures en total.
0: Oui, c'est ça, avec des devoirs, des exercices.
1: Exactement ça.
0: D'accord. Et puis aussi aller au ciné-club,
1: Oui,
0: voir des
1: ce
0: films en
1: soir.
0: français.
1: Ce
0: Ce
1: soir.
0: soir, il y a un film au ciné-club de l'Alliance française. Le titre, c'est Fanon. Voilà, donc
1: Oui.
0: ben, je crois que tu y vas ce soir. Voilà. Et s'il y a des gens qui nous écoutent,
1: Oui.
0: sachez que vous pouvez y aller. C'est à 5h30 à l'Alliance française et c'est gratuit. Et le film est. C'est un film français, il est en français, mais il est sous-titré en anglais. Voilà, il y a les sous-titres, subtitles.
1: Oh, en anglais.
0: En anglais,
1: Oh,
0: les subtitles. Voilà, il y a
1: ok,
0: les
1: bien.
0: sous-titres. C'est pas mal, ça peut,
1: Oui.
0: quand tu seras fatigué,
1: Oui.
0: tu pourras te
1: Je peux
0: reposer
1: dire, oui.
0: sur les sous-titres. On va écouter une deuxième chanson maintenant.
1: Oui.
0: Qu'est-ce que tu nous proposes?
1: Oh, je pense à Mélodrama.
0: Oui.
1: Oui.
0: Mélodrama.

0: Voilà, vous écoutez un petit café avec, et aujourd'hui le petit café c'est avec Emma Politis, qui est donc une jeune étudiante australienne qui est actuellement pour à Port-Vila pour apprendre, enfin pas apprendre mais améliorer son français, et puis voilà, tout un programme sur 10 mois. Emma, toi tu donc tu viens d'Australie, tu viens d'où en Australie?
1: Ah oui, tu connais Darwin.
0: Oui, je Darwin. Connais. Je connais le nom.
1: Oui, c'est
0: mais,
1: dans le nom.
0: Mais je ne suis pas allé. Je ne connais pas la ville. En fait, je ne suis jamais allé à Darwin. Alors, c'est dans le nord.
1: C'est dans le nord. C'est la capitale de le Northern Territory.
0: D'accord.
1: En Australie.
0: C'est une grande ville.
1: C'est comme 50 000 personnes.
0: D'accord.
1: Okay. Oui, c'est grand en compte le reste de le territoire, de le Northern Territory. Mmh. Oui, c'est très chaud. C'est comme, c'est très similaire du Vanuatu.
0: De Vanuatu,
1: oui.
0: Ouais. C'est climat tropical, enfin, c'est ça.
1: Exactement. Les saisons, c'est comme sèche et mouillée, wet and dry.
0: Oui, c'est ça.
1: Oui, c'est il y a le.
0: Et il y a vraiment une saison sèche ou parce qu'au Vanuatu on dit saison sèche et saison humide, mais en fait c'est humide toute l'année quand même.
1: Oui, c'est la même.
0: C'est pareil.
1: La même.
0: On dit il y a une saison chaude et une saison fraîche. Bon, ok, il fait un peu plus frais, mais
1: oui.
0: Il fait chaud tout le temps.
1: Oui,
0: c'est ça?
1: C'est comme ça aujourd'hui en fait, c'est chaud.

0: Pour être professeur d'école primaire en Australie, qu'est-ce qu'il faut faire comme étude? C'est un bachelor? C'est comment ça
1: Oui, c'est un
0: fonctionne?
1: bachelor.
0: C'est
1: Oui, c'est
0: ça?
1: un bachelor des écritures,
0: D'accord, en éducation, c'est ça? Ouais, c'est
1: oui,
0: ça. D'accord.
1: c'est ça.
0: Et il faut aussi, parce que, pardon, au Vanuatu, pour être enseignant, bon, il faut un niveau, donc un diplôme. Et après, on va dans une école de formation, comme training school, en fait, voilà. Au Vanuatu, c'est comme ça pour être enseignant. On fait des.
1: Des bachelors.
0: On va, oui, on va à la School of Education, en gros, c'est ça.
1: Oui.
0: Et donc, il y a une spécialité, mais il y a aussi donc des stages dans les écoles. Il y a partie théorique et une partie pratique. C'est la même chose en
1: Oui,
0: Australie?
1: tu dois faire des pratiques. Cette année, je dois faire comme 30 jours pour les pratiques. J'ai pu faire moitié de ça en Vanuatu, en fait. Et
0: D'accord.
1: l'autre moitié, je dois faire en Australie. C'est la règle pour ça. Mais je pense que je vais faire ça avec l'école internationale, Port Vila.
0: Oui, PVIS, Port
1: Ça.
0: Vila International School, ouais,
1: Oui,
0: très bien.
1: j'organise. Je dois préparer plus pour ça, mais
0: D'accord.
1: c'est dans le plan.
0: Très bien, c'est une très bonne, une des
1: Oui.
0: très bonnes écoles
1: Oui.
0: de Port Vila. Pourquoi tu veux être enseignant? Pourquoi tu veux être professeur des écoles?
1: Une bonne question.
0: Oui, voilà.
1: Au bout.
0: Ouais.
1: J'aime bien les enfants.
0: D'accord.
1: Je pense que la profession est très importante. J'ai un purpose. Non.
0: Ouais, un objectif, ouais.
1: J'ai un objectif dans la vie. être une leader dans la communauté. Je pense que l'éducation est très importante pour les enfants, spécialement les jours maintenant. Les enfants sont
0: Vulnérable.
1: vulnérables de les choses comme AI ou le
0: Les réseaux sociaux aussi, peut-être.
1: beaucoup de
0: De
1: choses.
0: l'intelligence artificielle, on est d'accord.
1: Oui, je dois être une personne qui aide
0: Oui, à développer notamment ce que tu parles d'intelligence artificielle, l'esprit critique, c'est ça? Oui.
1: Oui, je pense que je dois juste être une personne importante.
0: Important, mais oui.
1: Et je pense que la profession est très importante. Et j'aime bien les enfants aussi.
0: D'accord, ok. On va écouter une nouvelle chanson. Et c'est toi qui as choisi. On écoute maintenant. C'est cette chanson-là?
1: Oh, désolé.
0: Oui, non, pas de souci.
1: Voyage.
0: C'est Voyage, pardon,
1: Oui.
0: excuse-moi, c'est moi. Donc on écoute Voyage et après on pourra parler de Voyage. D'accord?
1: Ah oui.
0: De Voyage après.

0: Bonjour à toutes et à tous et bienvenue dans les actualités francophones de l'après-midi sur Radio Vanuatu. Je suis Marie-Laure Ludvaun, ravie de vous accompagner pour ce point sur l'actualité en français. Fonction publique, le Public Service Day reporté à octobre. Le député de Torba, John Joseph, a confirmé à VBDC News, à la suite d'une décision du Conseil des ministres, que le Public Service Day de Torba aura lieu en octobre. Il a expliqué que l'événement avait été reporté en raison de l'incident impliquant le MV Matsui. Climat, El Nino pourrait se renforcer. Les conditions liées à El Nino, avec une longue période de sécheresse, pourraient s'intensifier et entraîner des conditions beaucoup plus sèches dans les mois à venir. La division du climat du département de météorologie indique que les signes observés dans l'océan et l'atmosphère du Pacifique montrent qu'El Nino continue de se renforcer. Il y a plus de 90% de chances qu'El Nino continue de se renforcer au cours des prochains mois. L'une des principales préoccupations concerne la faible quantité de pluie qui pourrait entraîner des pénuries d'eau dans plusieurs îles. Eau, un nouveau système pour Tasiriki. L'agence adventiste d'aide et de développement du Vanuatu a inauguré une nouvelle amélioration du système d'approvisionnement en eau dans le village de Tasiriki, dans l'ouest de Santo. Actualité régionale, le premier ministre fidjien, Sitiveni Rabuka, affirme qu'aucune date précise n'a encore été fixée pour les prochaines élections générales. Les élections doivent avoir lieu au plus tard le 6 février 2027. Selon lui, la date dépendra notamment des travaux du Parlement sur la Constitution de 2013 et des préparatifs des autorités électorales. Côté sport football, Vanuatu United FC renforce son effectif pour la deuxième édition de l'OFC Pro League avec la signature de 4 nouveaux joueurs. En football féminin, l'équipe féminine du Vanuatu a battu la Nouvelle-Calédonie 5-0 lors de la MSG Prime Minister's Cup 2026 à Suva aux Fidji. Après leur défaite lors du premier match, les Vanuatu Women signent ainsi leur première victoire. L'entraîneur Emerson Alcantara s'est dit satisfait et assure que l'équipe continuera à bien jouer jusqu'à la fin du tournoi. Et pour clore ce bulletin, la météo. Un ciel nuageux est prévu sur l'ensemble des îles avec du vent et quelques faibles pluies. Des vents de sud-est modérés à forts sont attendus. Température maximale 24 degrés Celsius au sud et 28 au nord, minimale cette nuit, 14 degrés Celsius au sud et 23 au nord. En mer, l'alerte au vent fort reste en vigueur, avec une mer agitée et des vagues pouvant atteindre 3 mètres. Et voilà qui conclut ce bulletin d'information francophone. Merci de votre écoute et excellente après-midi à toutes et à tous.
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2: Voilà Emma, tu nous as permis donc d'écouter le titre « Voyage ». Toi, tu aimes les voyages, c'est
3: oui,
2: ça?
3: Et j'aime beaucoup les voyages.
2: Et j'ai cru comprendre que ces dernières années, tu as voyagé, pas
3: oui.
2: mal voyagé, pendant 4 ans, c'est
3: quatre
2: ça?
3: 4 ans, oui, c'est trop long.
2: Ben oui. Et pourquoi tu as voulu voyager et dis-nous dans quel pays tu es allée aussi.
3: Oui, je vais à Darwin, que, tu connais déjà. Darwin, c'est petit, c'est pas beaucoup de choses à faire à Darwin. Quand j'avais 20 ans.
2: Oui, quand tu avais 20 ans.
3: À ce moment, j'ai stoppé mes études. J'ai commencé mon première année à l'université. Mais j'étais confuse si ça c'est le chose que j'ai voulu. J'ai fait des voyages.
2: Tu t'es dit, je m'arrête un peu et je pars.
3: Oui, je pars. J'étais jeune, toujours je voulais faire des voyages. Donc, j'ai fait ça pour 10 ans, la première fois. J'ai fait un grand voyage. Et après ça, je reviens d'Australie. Et j'ai resté pour 4 mois. Et après, j'ai fait un voyage encore pour une année. Et j'ai fait aussi encore. J'ai fait.
2: Tu es reparti encore pour un an.
3: Oui. En anglais, il y a un mot. J'ai le travel bug. Il y a un mot en français.
2: Le virus du voyage.
3: Le virus, oui.
2: Le virus du voyage, c'est ça.
3: J'ai un virus de voyage.
2: Et tu es allé. Donc, quand tu es parti la première fois, 2 ans, c'est ça?
3: La première fois, c'est pour 10 mois.
2: 10 mois, d'accord. Mais pas de souci. Et du coup, tu as choisi d'aller où pour ton premier voyage?
3: Mon première destination, c'était Grèce. Parce que la famille, ma famille vient de Grèce.
2: Politis, ça sonne grec, c'est ça.
3: Et j'ai pas plus de plans après ça. C'était spontané. spontané. J'étais en Europe pour 3 mois et après j'allais en Southeast Asia.
2: Asie du Sud-Est, ouais, c'est ça.
3: Aussi, j'ai un visa de travail en Japon.
2: D'accord.
3: Oui, le voyage, c'était très random. Je sais pas.
2: Et du coup, quand tu es parti en Europe, donc tu as visé d'abord la Grèce.
3: Grèce.
2: Tu avais de la famille là-bas encore ou pas?
3: Oui, pas mon grand-mère et grand-père, mais mon grand-père... Le frère de mon grand-père, oui. C'était la première fois que je l'ai vu. Oui. C'était tu.
2: Et tu as aimé la vie en Grèce,
3: oui.
2: Notamment la culture.
3: Oui. Récemment, j'ai revenu en Grèce. J'ai reçu le passeport de Grèce.
2: Ah, très bien.
3: Maintenant, je suis européenne.
2: D'accord.
3: C'est random aussi. j'aime bien la Grèce.
2: D'accord.
3: Je sais qu'il y a une école d'internationale en Grèce, en les îles Crète. Tu connais de l'île? Oui, peut-être dans le futur.
2: Un jour, ce serait un bon plan.
3: Oui, c'est une possibilité.
2: Et après, donc, tu disais que tu es allé en Asie du Sud-Est, c'est ça?
3: Ah oui,
2: Sud-Est. Et dans quel pays, précisément?
3: La première fois, Thaïlande, après à Vietnam. Après, Bali, bien sûr.
2: Bien sûr,
3: je suis en Australienne. c'était la première fois, mais Maintenant, aussi, j'ai visité Laos, oui, Cambodge, Laos, Cambodge. Singapour, Malaisie, Timor-Leste.
2: Oui, Timor-Est.
3: Oui, c'était pour le... Oh, aussi, l'Inde, comment on dit, India.
2: L'Inde.
3: L'Inde aussi, ouais. J'étais là pour, du moins cette année, pour le, faire des courses de yoga, bien sûr.
2: D'accord.
3: Et aussi après, j'ai découvert plus de la Thaïe.
2: Quel est le pays d'Asie que tu... Alors, peut-être que tu as préféré ou lequel tu es le plus marqué, ouais.
3: Oui. Oh, il y a beaucoup. c'est le vrai. Peut-être de la Suisse. J'habitais en Suisse pour 6 mois en total dans le passé.
2: D'accord.
3: Et aussi Vietnam.
2: Vietnam.
3: C'est le pays, c'est très cool. C'est très amusant. Et aussi Grèce.
2: Grèce, bon, ok. Donc, tu as déjà un bon trio. Oui. Tu aimerais peut-être aller enseigner, peut-être plus tard.
3: Oui.
2: Tu seras professeur dans un,
3: oui,
2: de ces, dans un de ces pays. Est-ce que tu connais la France?
3: Oui.
2: Depuis, donc, tu y es allée
3: oui,
2: récemment, ouais?
3: Ah oui, en avril, j'étais en France.
2: D'accord.
3: Pour un mois, oui, à Biarritz.
2: D'accord, très bien.
3: J'étais une volontaire dans une auberge.
2: D'accord.
3: Parce que c'était mon but de améliorer mon français. J'ai reçu le travail d'être une volontaire.
2: Donc, très bien. Tu as aimé?
3: Ah oui. Oh.
2: Et Biarritz, en plus, c'est une très belle ville.
3: Le météo... à Biarritz, en avril, c'était très, très bon.
2: D'accord.
3: Oui, il fait beau plus des jours. Pas plus, most of the days.
2: Oui, la plupart des jours. La plupart des jours.
3: Oui,
2: et toi, tu surfes? Tu fais du surf?
3: Non, mais je vais essayer ici.
2: Tu vas essayer
3: oui,
2: ici.
3: Oui, voilà. C'est mon plan. C'est dans mon liste à faire. À Popula.
2: D'accord.
3: Je fais pas.
2: Pas à Biarritz. T'aurais pu essayer.
3: C'est aussi un peu cher.
2: Oui, peut-être.
3: Je
2: ouais.
3: dois.
2: Ici, ça sera moins cher pour le surf.
3: Oui, je dois savoir les gens qui font du surf.
2: Ouais. On va écouter une nouvelle chanson. Et c'est quoi le titre?
3: C'est Ma meilleure ennemie.

0: Emma, dans cette émission, on a une tradition. C'est un peu notre coutume. C'est le questionnaire du petit café. Alors, pour tous les invités, j'ai les mêmes questions. D'accord ?
1: Oui.
0: Tu es prête ?
1: Oui.
0: La première question, tu es plutôt café, thé ou cava ?
1: Je suis plutôt café.
0: Café ?
1: Toujours, tous les jours.
0: Oui. Le cava, tu as essayé depuis que tu es arrivée ?
1: Oui, une fois déjà. Le dimanche dernier, j'ai essayé avec mon ami, mais je me sens rien. Peut-être je dois essayer
0: peut-être
1: encore.
0: Peut-être que tu dois réessayer.
1: Oui.
0: Peut-être tu dois réessayer. Quel est ton mot préféré ?
1: Mon préféré. J'aime bien le lettre R. Alors, l'imam avec le lettre R fort, j'aime bien. Comme prendre ou quelque chose comme ça.
0: Ok.
1: Oui, je sais pas mon mot préféré en français, mais j'aime bien le R fort.
0: D'accord, avec ok.
1: Oui.
0: Quel le mot que tu détestes?
1: Oui, je sais. Mon professeur Noémie, elle sait aussi. Je vais essayer. Aéroport. Non. Aéroport. Airport.
0: Aéroport.
1: Aéroport.
0: Aéroport.
1: C'est très difficile pour moi.
0: Je veux bien te croire. Aéroport.
1: Oui.
0: Quelle est ta qualité principale?
1: Pour moi, d'être gentillesse et aussi curiosité.
0: La curiosité.
1: Oui, mon gentillesse et curiosité.
0: Très
1: oui.
0: bien. Quel est ton principal défaut?
1: D'être parfait. C'est pas réaliste. Je sais que je... C'est pas nécessaire d'être parfait, mais
0: tu veux, c'est
1: oui,
0: ça?
1: Oui, je
0: t'es
1: veux,
0: perfectionniste.
1: Oui, exactement.
0: Trop perfectionniste. Quelle est ton activité préférée?
1: J'aime bien faire de randonnée quand je me sens. Je vis plus de la nature. Aussi, j'aime faire des montages pour mes vidéos YouTube.
0: D'accord.
1: Oui,
0: okay.
1: Je prends le café dans mon café et faire des montages. Voir mes amis.
0: D'accord. D'être avec tes amis.
1: Oui.
0: Très bien. Ton héros ou ton héroïne dans la vie réelle?
1: J'ai pensé de ça, mais je ne sais pas une personne. Je pense que j'ai beaucoup de...
0: T'as plusieurs personnes.
1: Oui,
0: ouais.
1: Dans ma vie, comme ma famille, mes parents, leurs copains, aussi mes amis, quand je suis triste. J'ai plaisir.
0: Très bien, t'as de la chance, oui. C'est bien. Quel serait ton super pouvoir si tu étais une super héroïne?
1: Fait de vélo.
0: Voler, d'accord.
1: Fait de voler, oui.
0: Voler, ok.
1: Oui.
0: Très bien. Quel animal ou quelle plante tu choisis comme totem?
1: Le chien.
0: Le chien?
1: Les chiens sont très heureux, toujours l'esprit positif. J'adore les chiens.
0: D'accord. Quelle est ta devise?
1: Devise?
0: Une devise, ouais. Comme un motto, tu
1: oui.
0: vois? Une devise?
1: D'être gentil de tout le monde.
0: D'accord, d'être gentil avec tout le monde. Très bien. Et quelle chanson tu veux écouter maintenant?
1: Nique le planète. je choisis le planète.
0: Tu as choisi le titre qu'il fallait dire.
1: Tu aimes le titre.
0: Très bien. On écoute.

0: parce que c'est ma raison d'être.
1: Emma, donc je te remercie de partager, d'avoir partagé avec nous ton parcours. Tu as beaucoup voyagé et comment tu as atterri au Vanuatu? Pourquoi tu as choisi ou pour comment ça se fait que tu es là actuellement?
2: Oui, j'ai le choisi pour le pays de en le Pacifique, aussi en Asie, mais c'est mon but de m'améliorer mon français.
1: D'accord.
2: Alors, il y a Vanuatu, Nouvelle-Calédonie, et aussi le dernier, c'est
1: la Polynésie.
2: Polynésie, oui, oui, oui, Polynésie française. Et USP était très responsif à moi, et aussi. J'étais curieux de Vanuatu. Quand je dis oh, je vais aller au Vanuatu, les gens comme qu'est-ce que Vanuatu? Où est Vanuatu? Une personne
1: me connaît, ouais.
2: Connaît Vanuatu. Moi aussi. Je pense que j'étais curieux.
1: D'accord. Oui. Et donc là, ça fait 2 semaines, à peu près, un peu plus de 2 semaines que tu es là.
2: Oui.
1: Et quelles sont tes premières impressions?
2: Oh, les gens sont très gentils ici. Je pense qu'ils sont peut-être un de le plus gentils. je sais qu'il y a un stéréotype que ni Vanuatu sont gentils. Le plus dans le Pacifique, mais les gens m'a dit ça. Oui, ils sont gentils. C'est mon premier.
1: Déjà une bonne impression et un bon contact avec les gens.
2: Ouais. Oui.
1: Et qu'est-ce que tu fais comme activité en dehors? Alors, tu as les cours de français et à côté, tu as choisi de faire des activités.
2: Oui, récemment, j'ai acheté une scooter. Mmh. Oui. Donc, je voudrais découvrir plus de l'île de Hafete. Peut-être, je vais faire du surf. Je ne sais pas s'il y a les montagnes ici.
1: Oui, oui.
2: Il y a
1: l'île, elle est assez.
2: Okay.
1: Il y a du niveau, il y a de l'altitude, oui, si tu veux.
2: Oui, ok. Peut-être je vais faire une randonnée là. Aussi, je suis allée à Van Smallbag Théâtre.
1: Van Smallbag Théâtre.
2: Oui, j'ai fait de la danse. aujourd'hui, en fait, j'ai fait
1: C'était la première fois.
2: C'est mon deuxième fois.
1: Cours.
2: Hier, j'ai attendu et il m'a dit tu dois revenir demain. On va apprendre plus de la danse. Ok. je changeais mes plans. Donc, j'ai pu attendre.
1: Très bien.
2: Oui.
1: Tu as bien aimé?
2: Oui.
1: C'est quelle danse?
2: C'est comme hip-hop.
1: Comme hip-hop,
2: oui.
1: D'accord. Mm. Très bien, c'est bien. Et est-ce que pendant ton séjour au Vanuatu, est-ce qu'il y a des îles où tu aimerais aller?
2: Oui. Oh, je ne sais pas sur les îles. Je ne sais pas beaucoup d'informations, mais je sais qu'il y a Santo et Tana. Il y a un volcan. Peut-être je voudrais faire une randonnée à le volcan.
1: Oui.
2: Je ne sais pas beaucoup d'informations, mais je vais découvrir.
1: Tu vas découvrir. C'est bien.
2: Oui,
1: tu as de la chance. Tu as de la chance parce que tu as 10 mois.
2: Oui.
1: Pour découvrir le Vanuatu.
2: Il y a beaucoup de choses.
1: Il y a beaucoup d'îles, effectivement.
2: Oui.
1: Ouais.
2: Oui.
1: Mais c'est vrai que, par exemple, pour faire de la randonnée,
2: Santo,
1: c'est une des îles réputées pour ça.
2: Ah, ouais. Oh, ok, je dois aller là.
1: Je dois aller à Santo.
2: Oui.
1: Très bien. En tout cas, Emma, je te remercie d'avoir accepté mon invitation pour cette émission.
2: Merci.
1: Et merci d'avoir partagé ton parcours. Voilà, d'avoir partagé avec beaucoup d'enthousiasme. Voilà, je te remercie. On a passé, je pense, un très bon moment. Merci aussi pour la playlist que tu as confectionnée. Et je te laisse le dernier mot et puis je te laisse annoncer la dernière chanson.
2: Oui, c'est l'abeille.
1: L'abeille de Clara Luciani.
2: Oh oui, c'est,
1: ça,
2: oui,
1: hein?
2: C'est Clara.
1: C'est pas la bête Corvilla.
2: Oui.
1: Ça aurait pu, mais c'est l'abeille de Clara Luciani. Merci Emma.
2: Merci.
1: Au revoir.

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2: Chers auditeurs et auditrices de Radio Vanuatu, vous avez écouté Un Petit Café avec Georges Kumbo comme animateur de l'émission avec des élections musicales. N'oubliez pas que vous êtes avec moi, Juliette Casten. Je vais vous tenir compagnie jusqu'à 3h, puis on continuera à 4h pour terminer notre émission. Yumistorian Show, et merci de rester à l'écoute de Radio Vanuatu qui est toujours là pour vous éduquer, vous informer et vous divertir. Cet après-midi, nous allons partager et continuons avec des sélections musicales jusqu'à 15h pour rejoindre ensuite les actualités en anglais. Après les nouvelles, ce seront les programmes en anglais. 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Avant d'écouter la mise à jour des élections ou des sélections musicales, nous allons d'abord écouter les informations météorologiques.

bulletin météo publié par le département de météorologie et d'hydrométéorologie du Vanuatu de cet après-midi, jeudi 24 septembre 2026. Regardant les prévisions de la météo, le ciel sera nuageux sur la plupart des îles du Vanuatu. Du vent d'est attendu avec des risques de courtes averses de pluie dans certaines régions. Des vents du sud-est modérés à fort souffleront sur l'ensemble du pays. Une alerte de mauvais temps pour des vents forts à l'intérieur des îles est également en cours. Température maximale pour aujourd'hui 24 degrés Celsius dans le sud jusqu'à 28 degrés Celsius dans le nord. Température minimale pour cette nuit 14 degrés Celsius dans le sud jusqu'à 23 degrés Celsius dans le nord. Et maintenant, les informations marines. Une alerte de vent fort en mer est en cours pour toutes les eaux côtières du Vanuatu. Des vents du sud-est souffleront entre 21 et 30 nœuds avec une mer agitée et des vagues de 2,5 à 3 mètres. De petites houles venant du sud sont également attendues. Avant de mettre en terme les informations, on a reçu des avertissements maritimes de mauvais temps et du volcan venant du département de météorologie et d'hydrométéorologie du Vanuatu. Avertissement maritime pour aujourd'hui, jeudi 24 septembre 2026. Une alerte de vent fort en mer est en cours pour toutes les eaux côtières du Vanuatu. Les personnes qui voyagent en mer ainsi que les marins sont invités à prendre toutes les précautions nécessaires pour leur sécurité. Ces vents peuvent provoquer une mer très agitée et des vagues dangereuses, particulièrement pour les petites embarcations et les petits bateaux. Il est conseillé à tous les usagers de la mer de rester très prudents et de bien se préparer avant tout déplacement. Restez à l'écoute de Radio Vanuatu et des autres médias pour recevoir les dernières informations et les nouvelles alertes météorologiques. On a aussi un avertissement du mauvais temps pour aujourd'hui, jeudi 24 septembre 2026. La population est invitée à prendre des précautions supplémentaires en raison des risques liés aux objets emportés par le vent et aux branches d'arbres qui peuvent facilement se casser. Évitez de rester sous les arbres secs et les cocotiers car des branches ou des noix de coco peuvent tomber et provoquer des accidents. Restez prudents et protégez-vous ainsi que vos proches. Et enfin, avertissement du volcan, éruption mineure du volcan Dambai. Le volcan Dambai connaît actuellement une activité volcanique de niveau éruption mineure. Le niveau d'alerte volcanique Dambai, ça reste toujours au niveau 3. L'activité volcanique reste limitée au lac Voui. La zone présentant des risques volcaniques reste limitée à la zone de danger B, qui se trouve dans un rayon d'environ 3 km autour du cratère actif situé dans le lac Voui. La population est invitée à rester prudente et à suivre les conseils des autorités compétentes. Et avec ces avertissements et ces informations, cela met fin des informations météorologiques d'aujourd'hui.

Concernant l'avertissement du volcan, en vous donnant plus d'informations sur l'activité volcan par le VMHD, dernière mise à jour sur l'actualité du volcan Dombai. Cette mise à jour a été publiée par le service de géologie et des risques naturels du Vanuatu. Selon les dernières données de surveillance, l'activité du volcan Dombai continue au niveau d'une éruption mineure. Le niveau d'alerte volcanique reste au niveau 3, comme c'est le cas depuis le 23 février 2026. Les observations des satellites et des caméras effectuées le 1er septembre 2026 ont montré une nouvelle éruption du volcan Manaro. Un nuage volcanique est monté jusqu'à environ 12 km d'altitude, soit 41 000 pieds. Ce nuage contenait une très grande quantité de dioxyde de soufre ainsi que des cendres volcaniques. Il s'est déplacé vers le sud-est suivant la direction des vents du nord-ouest. Des rapports au sol ont confirmé la présence de cendres volcaniques dans les parties nord et est et sud de l'île d'Ambae. Les cendres ont également atteint le nord de l'île de Pentecôte. Conseil important pour la population, le service de géologie et des risques naturels conseille aux habitants d'Ambae, aux autorités locales, aux agences touristiques et au grand public de prendre les précautions suivantes. La zone dangereuse reste limitée au sommet du volcan, dans la zone de danger B qui couvre un rayon d'environ 3 km autour du cratère actif du lac Bouy. Cette zone présente des risques liés aux projections volcaniques, aux gaz, au centre et à d'autres dangers comme les coulées de lave qui peuvent se produire à tout moment. Des pluies acides et des cendres volcaniques peuvent continuer à tomber dans les zones proches du volcan, dans les villages voisins et sur les îles environnantes. Ces cendres peuvent aussi atteindre d'autres îles selon la hauteur du nuage volcanique et la direction et la vitesse du vent. Des zones traversées par les rivières et les cours d'eau présentent également des risques, surtout pendant les fortes pluies. Les cendres accumulées autour du volcan peuvent être entraînées par l'eau et provoquer des coulées de boue volcanique. Les habitants d'Ambae et des îles voisines pourraient aussi observer une lueur du volcan pendant la nuit, un nuage au sommet de l'île et entendre des bruits lorsque le volcan entre en éruption. Enfin, les habitants d'Ambae sont invités à couvrir les réserves d'eau afin de les protéger contre les gaz et les cendres volcaniques rejetées par le volcan. Pour votre sécurité, restez informés et suivez toujours les conseils des autorités compétentes. Nous continuons avec des sélections de musique avec des mises à jour. Nous allons maintenant écouter la chanson de la Fouine du titre Ma meilleure featuring Zao.

0: Charlotte Hydrac pour le journal. Bonjour.
1: Bonjour Pascal Paradou, également à votre invité. Les discours se suivent et ne se ressemblent pas. À la tribune de l'ONU, à l'Assemblée Générale, le président syrien là affirme que la région du Golan, en partie occupée par l'armée israélienne, que cette région restera un territoire syrien. On attend aussi notamment l'intervention du président iranien. La flambée mondiale des prix des carburants accentuée par le conflit au Moyen-Orient qui dure. Chaque pays tente des pistes pour alléger la facture. Au Danemark, des automobilistes traversent la frontière direction la Suède. Et puis peut-on faire confiance aux détecteurs d'IA? La question se pose après des attaques contre l'écrivain haïtien Télisson Aurélien, l'une des stars de la rentrée littéraire en France, accusée d'avoir utilisé l'IA pour son roman à succès. L'intéressé s'en défend. C'est souvent l'occasion de rappeler des lignes rouges. La tribune de l'ONU, le président syrien vient d'ouvrir la journée, les discours à l'Assemblée générale des Nations unies, président par intérim depuis l'an dernier. Armen El-Shara assure que son pays s'épanouit désormais. Il appelle aussi à la fin des incursions israéliennes en Syrie et affirme que la région du Golan, en grande partie occupée par l'armée israélienne, resterait un territoire syrien.
2: Le Golan demeurera une terre syrienne et toutes les mesures d'annexion sont nulles et non avenues en vertu de la résolution 497 du Conseil de sécurité. C'est ce qu'a affirmé cette assemblée en décembre dernier par 123 voix. Merci à ceux qui se sont rangés du côté du droit. J'invite ceux qui se sont abstenus à relire la résolution 497. Elle est plus courte que mon intervention et parfaitement claire. Ce que nous demandons à nos partenaires est simple. Appliquez ce que dit le droit international.
1: Le président syrien par intérim, propos recueillis par notre envoyé spécial à New York, Julien Chavanne. Autre discours très attendu à l'Assemblée générale ce mercredi, celui du président iranien, Massoud Pezeshkian. Sachant qu'hier, le président américain a affiché deux options face au conflit qui dure avec Téhéran, soit un accord avec l'Iran après les élections de mi-mandat en novembre, soit, dit Donald Trump, l'anéantissement de la République islamique. Quant au discours du président français, hier, il ne passe pas en Israël. Emmanuel Macron avait notamment déploré la situation humanitaire à Gaza, un spectacle qui nous fait honte à tous, je cite. Emmanuel Macron a aussi affirmé que le Hamas n'était pas actif en Cisjordanie occupée, ce qui lui vaut une riposte cinglante de la classe politique israélienne, Michel Paul.
3: La réplique en Israël a été immédiate. L'absurdité grotesque de la déclaration d'Emmanuel Macron est stupéfiante, indique un communiqué du bureau du Premier ministre israélien. Benjamin Netanyahou a rappelé un fait tragique survenu deux jours plus tôt, l'assassinat en Cisjordanie de Netanel Choukroun, un père de famille israélo-français abattu, affirme-t-il, par un membre du Hamas. L'ignorance n'est pas une excuse pour effacer le sang versé, a tranché le chef du gouvernement. Et qualifiant ses propos de honte absolue, l'ambassadeur d'Israël à l'ONU, Danny Danone, a vivement fustigé Emmanuel Macron, l'accusant de nier délibérément la présence du Hamas en Cisjordanie, simplement pour s'accrocher à ses théories. L'indignation dépasse les clivages politiques. Dans l'opposition, l'ancien chef d'état-major Gadi Eisenkot condamne une déclaration déconnectée du terrain, selon ses termes, rappelant les attentats et cellules terroristes régulièrement déjoués dans la région. Un épisode qui, selon des commentateurs ici, vient tendre un peu plus des relations bilatérales déjà au plus bas. Michel Paul, Jérusalem, RFI.
1: Et puis, toujours à propos de cette Assemblée générale de l'ONU, l'autre sujet brûlant du jour ce mercredi, c'est l'intelligence artificielle, ses risques pour la sécurité mondiale. Les grands patrons du secteur doivent participer à une réunion tout à l'heure au Conseil de sécurité. Un ressortissant français gracié en Azerbaïdjan, il s'agit de l'homme d'affaires Martin Rayan, emprisonné depuis 2023 pour des accusations d'espionnage, donc gracié d'après un décret du président Ilham Aliyev. Et cela quelques heures après la levée des sanctions européennes visant l'oligarque russe Alisher Usmanov, un homme d'affaires et un homme de réseau qui entretient de solides connexions avec l'Azerbaïdjan. Officiellement, Paris refuse de faire le lien entre les deux dossiers, mais reconnaît avoir agi au nom d'impératifs de sécurité nationale.
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1: On vote aujourd'hui au Maroc, élection législative, il y a 395 sièges.

0: En jeu à la Chambre des représentants, parmi les grandes préoccupations exprimées pendant la campagne, le pouvoir d'achat et l'emploi, le taux de participation sera l'un des tests majeurs. À chacun ses solutions face à la crise mondiale des carburants, la flambée des prix accentuée par la poursuite de la guerre au Moyen-Orient. En France, le gouvernement a prolongé ses aides aux grands rouleurs, mais se dit réticent à taxer davantage le géant Total Energy. En Slovaquie, les autorités, elles, vont plafonner les marges des stations-service et réduire les tarifs ferroviaires. Le gouvernement compte aussi demander la tenue d'un sommet européen. Et au Danemark, le litre d'essence de sans-plomb 95 atteint là-bas presque 2,60 €. C'est le prix actuellement le plus élevé de toute l'Union européenne. Alors les automobilistes danois cherchent toutes sortes de pistes pour réduire leur facture. Témoignage recueilli par notre correspondante en Scandinavie, Ottilia Ferret.
1: Pour aller au travail, Dennis n'a pas vraiment le choix. Il doit prendre sa Skoda Fabia qui roule au sans-plomb 95.
2: C'est de la folie. Je me saigne avec ces prix. Je conduis plus doucement maintenant juste pour économiser un peu d'argent. Je suis à deux doigts, si je trouve une bonne offre, de passer à une voiture électrique.
1: À l'heure actuelle, sa jauge d'essence indique un quart du réservoir.
2: Du coup, je pense prendre la voiture de ma femme pour aller travailler. Et le plein, je le ferai quand j'irai en Suède, vendredi.
1: De plus en plus de Danois traversent en effet le détroit de Øresund pour ravitailler leur véhicule en Suède, où l'essence est à l'inverse l'une des moins chères d'Europe, à 1,60 € le litre. À la clé, une économie qui peut atteindre 50 € par plein. Selon Ilias Dogru, économiste à l'Association danoise des automobilistes, la TVA de 25% sur l'essence explique en partie ces prix élevés au Danemark.
3: C'est un peu une patate chaude politique ce sujet, parce que le gouvernement danois affirme être le gouvernement le plus écologique de l'histoire du Danemark. Donc baisser les taxes sur l'essence et le diesel, ce qui n'est pas vraiment une mesure écologique, ce serait un suicide politique pour eux.
1: Le Danemark mise sur une aide fiscale au trajet domicile-travail, mais pas question de réduire la taxe sur l'essence. Ottilia Ferret, Stockholm, RFI.
0: Prudence en France. Le président de l'Académie Goncourt appelle à ne pas jeter l'opprobre sur le romancier haïtien Télisson Aurélien, accusé par un compte sur le réseau social X d'avoir utilisé l'intelligence artificielle pour écrire son roman à succès « C'était ça ou mourir ». D'après ce compte, c'est la conclusion d'un outil de détection d'IA, le logiciel Pangram. Interrogé par RFI, l'auteur Télisson Aurélien s'en défend. Il se dit serein. Il entend apporter la preuve que son roman a été écrit bien avant la naissance des intelligences artificielles génératives. Et puis, il y a aussi beaucoup de questions sur la fiabilité du détecteur d'IA, Olivier Roger.
4: Tous les spécialistes l'affirment, aucun détecteur d'intelligence artificielle n'est fiable à 100%. L'agence France Presse a soumis le texte de Télisson Aurélien à 8 outils de détection. Les résultats varient du tout au tout, autant dire qu'il est impossible d'en tirer la moindre conclusion formelle. Pangram, le logiciel américain utilisé par le compte Balance ton Claude et qui a jugé l'œuvre du romancier haïtien, ne paraît absolument pas crédible à l'écrivain français Baptiste Beaulieu. À titre d'exemple, il lui a soumis le célèbre poème de Victor Hugo, Demain dès l'aube. Résultat, Pangram estime qu'il a été écrit par l'intelligence artificielle. Il faut dire que ce type de détecteur s'appuie sur des probabilités, dont celle de trouver des structures de phrases familières. Un texte qui s'éloignerait trop de la moyenne, comme celui de Télisson Aurélien, risque d'être assimilé à un texte généré par l'IA. Autre limite, révélée dans une étude de l'université de Stanford, il existe un biais culturel en faveur de l'anglais au détriment des autres langues que Pangram comprendrait avec moins de finesse, et l'on peut donc en conclure que la littérature proposée par Télisson Aurélien est le fruit d'une intelligence plus subtile que celle d'une IA, si performante soit-elle.
0: En France encore, la Cour de cassation confirme le renvoi en procès pour viol du footballeur international marocain Achraf Hakimi, le défenseur du Paris Saint-Germain, accusé depuis 2023 d'avoir violé une jeune femme, ce qu'il réfute catégoriquement. Il devra se défendre donc au tribunal. Presque 16h10 ici à Paris, on va retrouver Anne-Cécile Bras tout de suite pour C'est pas du vent. Le club avec toute son équipe, Anne-Cécile Bras bien entouré pour évoquer donc les sujets liés à la défense de l'environnement. Très bonne émission.

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2: 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showers, long rain, more by myself, a full town, overland parts, plus central, more northern islands, the day, but today, the southern islands, looking Chinese, plus brief showers, long rain, more by 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Moderate, fresh, strong southeast winds, and we blow overland group. One severe weather warning, plung strong inland wind, and we stable all the islands beginning. Maximum temperature, plung the by me range, long 24 degrees Celsius down south, more 28 degrees Celsius and up long north. Minimum temperature, plung the night, by me range, long 14 degrees Celsius down south, more 23 degrees Celsius up north. Look the site, the marine focus, looking one marine strong wind warning, hemi in effect, naya overall got the coastal areas, plung Vanuatu. Southeast winds blow 21 to 30 knots, more rough seas blowing 2.5 SM 3 meters. 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